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au Moyen-Âge. Les lampadaires ne portent pas de pendu, mais la lune est éclatante. Je suis plein de félins dans l'angoisse environnante. Je rôde dans l'air. Tout espoir à inventer chaque jour est de marbre dans la nuit. J'en fais des maquettes, des plans, planètes, constructions, assemblages d'une inventivité festive, des futurs de fêtes foraines dans le vent à l'envers. Oh, la belle dans la bête, elle est ma création, par romantisme, handicap, violence, oh la beauté, l'espoir du beau au creux de la haine, violence ethnique, sociale, religieuse, mon œuvre, l'étendard étendu droit contre l'horizon, oh espoir, nous sommes au Moyen-Âge. La terre est une terre de goulags, dans tous les sens, à tout extrême. L'abondance, béante, castrante, avide, vide. Et le manque, à pleines dents, épanoui dans l'horreur, la pauvreté jubilatoire, à en bouffer ses enfants.

La terre est un goulag et nous sommes nos propres capots. Ô espoir, le bleu en retard. Faites la fête! Le bonheur dans le noir, ô alcool, drogue et autres féeries. Cris de joie dans les cimetières, rire d'amour sous les vautours. Ô joie dans le soir sorcier, prendre la mort par le bon bout. Et l'amour, la crème, le désir à la baguette. Ô les corps étreints dans le soir, la poudre en envol, les yeux, la mémoire, la poignée de ciel face au sel, la beauté attrapée, atteinte, étreinte, éteinte. Ô les cœurs dans le cendrier. Dans le bleu en retard, le gris de la guerre, la cendre au combat, l'amour à bout de bras, la tradition. Ô les maquettes, les recettes, les usages, les codes à préserver, le langage face au ciel, le ciel plié en Dieu, mon Dieu, mon Dieu, le mien. Ô espoir, le désir, le pouvoir, posséder à qui l'on appartient, être l'esclave qui sait, le capot, suceur de déité et créateur de la méthode, responsable initiatique, charmant chaman, gardien dans ton cul de la tradition.

0: cycle renouvelé de la chaîne. L'amour chevalier du quotidien rampant, l'écrasement de la fugue nocturne. La salve dans le ventre mutin, haut le matin. Des courages dressés vers le ciel, comme autant d'insolences d'humiliés, d'élans candides, des transes de mortification romantique, érotique, des suicides pleins de vie. Oh l'orgie de frustration, oh le festin quotidien, le jour à la cuillère, il faut se le creuser. Oh l'enthousiasme contre le mur, la lutte éperdue, la guerre en soi, hors soi, la guerre saine après la guerre sainte, le combat amoral dans la beauté, le massacre jouissif de la vie, pour la survie, oh la survie, sur la vie, l'élan vers l'idéal atteint, l'idéal par le pragmatisme, voilà l'idéaliste, le survivant. Le monde est magique.
1: Non.

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0: mobile partout. 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
1: Quoi?
0: Regarde.
1: Hein?
0: Regarde.
1: Là.
0: Regarde.
1: Quoi?
0: Regarde la fille au vélo. Elle s'approche de notre auto.

0: des automobiles, partout, partout, partout, partout.
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1: Moi, je dis qu'on peut mentir à son chien, par exemple, comme on l'adore, tu vois. Au lieu de dire « monte dans la voiture, on va chez le vétérinaire », ben on fait genre « juste monte dans la voiture » et c'est pas un mensonge, mais on le préserve un peu. C'est pas vraiment un mensonge non plus.
2: Je pense qu'on a le droit de mentir à tout le monde, en fait. Pas que ce soit si grave de pas vouloir faire souffrir quelqu'un ou de pas être toujours dans une honnêteté inflexible. Par contre, je pense que la seule personne avec qui on doit être dans la vérité crue et avec qui il ne faut pas arrondir les angles, c'est soi-même. Parce qu'il n'y a rien de pire que le déni.

0: mentir à tout le monde à condition qu'on assume le fait qu'on ait menti après. Mais il y a pas de gens qui ont plus le droit de ne pas avoir de mensonges que d'autres.
1: Il faut juste savoir tenir son mensonge et surtout ne pas se faire rôder. Voilà. Et surtout mentir à sa mère, quoi. Parce que quand on a 16 ans, c'est la base.
2: Moi, je pense qu'on peut mentir à tout le monde, sauf aux gens dont t'es le plus proche. Parce que je pense que justement, ce qui fait une relation profonde et forte, c'est l'honnêteté.
3: On a le droit de mentir à des inconnus. Non, j'ai pas de numéro de téléphone. Oui, j'ai un mec, j'ai une meuf. On a le droit de mentir aux flics. On a le droit de mentir aux gens qui nous ont menti. Si tu m'as menti, je vais te mentir.
4: On peut mentir à tout le monde, en fait, par omission.
5: Du coup, moi, je suis pas pour mentir à des personnes importantes pour protéger quelqu'un. Parce qu'au final, on aura toujours ça sur la conscience. Et voilà. Faut pas mentir à ses amis, parce qu'au final, la vérité, elle se sait toujours. Et il vaut mieux une vérité qui blesse plutôt que de mentir. Et après, sur l'ordre familial, je suis un peu indécise.
6: Si on ment aux autres, il faut savoir pourquoi on ment. Si c'est pour maintenir une harmonie chez l'autre, alors le mensonge peut être légitime, je pense.
7: On peut mentir à ses hiérarchies quand ils sont incompétents.

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0: pitié.
1: Au fond de compassion et pitié.
0: Entre le 16e et le 19e siècle, avec la complicité de négriers arabes et africains, les Européens ont envoyé 4 millions d'esclaves au Brésil. 4 millions dans les Caraïbes anglaises, françaises, hollandaises et danoises. 2 millions dans les pays contrôlés par l'Espagne.
1: Comment peut-on expliquer

nous sommes à un tournant et il faut savoir prendre ce tournant. Tout pour éveiller le savoir, comment on va le prendre? Si on va le prendre avec les yeux braqués sur le passé ou braqués sur l'avenir.

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0: pâle s'entremêle sous vos yeux, tout en respectant la richesse musicale du répertoire.
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il faudrait, s'il vous plaît, éviter de faire de la musique le soir ou la, et bien insonoriser la cave. Parce que c'est très joli et ça fait quand même beaucoup de sons.

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La restauration rapide? La bouffe rapide pour tous? Pas toujours très digeste tout ça.

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0: Le système.
1: Le système ? Qu'est-ce que le système ?
0: Le système, c'est l'obsolescence programmée. L'obsolescence programmée, c'est la fabrication d'un produit programmé pour avoir une durée de vie déterminée par ses inventeurs, ses créateurs, afin de tomber en panne, se désagréger dans un temps relativement court, ne vous donnant d'autre choix que de racheter le même produit, lui-même programmé pour un temps de vie déterminé par l'obsolescence programmée, dont ses concepteurs ont déterminé par avance l'usure rapide d'un produit prévu pour accélérer sa vétusté, afin que vous achetiez, vous consommiez un nouveau produit programmé dès sa fabrication pour une durée de vie courte déterminée par l'obsolescence programmée. L'obsolescence programmée, c'est la fabrication d'un produit programmé pour avoir une durée de vie déterminée.
1: Le système, c'est l'exploitation mentale, physique d'êtres humains par d'autres êtres humains. C'est un conditionnement forcé, une imprégnation de besoins inutiles créés.

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0: 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Bonjour chères auditrices et auditeurs de Radio Toutoui. Aujourd'hui dans La Locale, j'accueille Victor et Loïc qui viennent nous parler du Festijoie. Bonjour Victor et Loïc.
1: Bonjour.
0: Vous organisez du 21 au 23 août prochain un festival qui s'appelle le Festijoie et vous êtes ici pour nous en parler. Ça se passera à Glières-Val-de-Borne en Haute-Savoie.
2: Alors le Festijoie, c'est un festival un peu iconique qu'on aimerait mettre en place avec Victor qui rassemble beaucoup de disciplines, notamment le tai chi, le qigong, mais aussi la percussion, la langue des signes. Le but, c'est de rassembler plein de monde autour de des choses qu'on n'a pas l'habitude de voir.
0: Et qu'est-ce qu'on n'a pas l'habitude de voir, Victor ?
1: Alors, on a réfléchi ce festival sur le fait de venir en famille et qu'il y ait des activités pour les adultes et pour les enfants. Et donc, effectivement, toutes ces activités qu'on n'a pas forcément l'habitude de voir, c'est ce regroupement d'un côté tout un espace relié à la percussion africaine, la danse africaine, avec des échauffements en qigong ou en yoga qui vont permettre aux personnes d'être encore d'autant plus ancrées dans la discipline. Et ensuite, il y a tout un aspect que l'on va proposer lors du Festijoie qui sera relié à toutes les activités bien-être. Donc, qigong, yoga, il va y avoir aussi la langue des signes, une initiation à la langue des signes sous forme de différents ateliers. Donc ça va être très sympa. Et aussi, il y aura un pôle où il y aura des personnes qui proposeront des soins. Et l'activité principale, ça sera la médecine chinoise qui sera représentée. Donc l'idée de ce festival, c'est de permettre à tout le monde de passer un bon moment et de se relier tous ensemble et de profiter de ces espaces-là.
0: D'accord. Et pourquoi avoir choisi ce lieu en Haute-Savoie ?
2: Alors, on a choisi ce lieu parce qu'il se trouve vraiment en pleine nature. Le site, il n'est pas vraiment accessible en voiture. Il faudra faire 5 minutes de marche pour y accéder. Et on voulait trouver cette ambiance un peu plus rustique, un peu comme une colonie de vacances où on sera avec des toilettes sèches, les douches, il n'y aura pas forcément l'eau chaude, le camping qui sera accessible. Et on voulait retrouver vraiment cette ambiance nature avec les arbres, la rivière qui se trouve à côté. Et ça se trouve un peu enfermé entre les montagnes, ce qui permet un peu de respirer par ces fortes chaleurs.
1: Le lieu aussi, donc, il est tenu par Mélanie, donc, qui est une personne exceptionnelle qui, elle a un projet justement de réunir un peu les gens dans différents pôles d'activité, notamment pour les enfants, pour les adultes. Et donc, on a la chance qu'elle nous accueille sur ce lieu. Elle est agricultrice et elle élève des chèvres mohair. Donc, voilà, on a beaucoup de chance de pouvoir profiter aussi de cet espace-là. Et un grand merci à elle de nous ouvrir aussi ce lieu pour créer le Festijoie.
0: Très bien. Est-ce que vous pouvez nous expliquer un petit peu quelles activités pourront être proposées aux enfants ?
1: De la danse et de la percussion africaine, initiation spécialement pour les enfants, avec des imitations en qigong d'animaux, des choses comme ça. L'idée, c'est de proposer des choses ludiques. Il y aura des activités le vendredi soir. On a un conte africain qui sera proposé spécialement pour les enfants. On va avoir des activités comme la visite à la ferme. Il va y avoir la langue des signes aussi. Il va y avoir aussi le maquillage avec Babette. On a la chance que Babette nous rejoigne avec tous ses stylos de maquillage. Et donc ça va être vraiment très très sympa. Quand les adultes feront leurs activités, les enfants auront aussi les leurs. Donc comme ça, chacun pourra profiter pleinement de ces espaces.

0: On aura des intervenants pour chaque atelier. Et pour la percussion, il s'agira de Lucas, qui sera accompagné de ses musiciens. Et pour la danse africaine, on aura Medson, qui sera là pour animer, du coup, enfin, apprendre. Ils aiment bien utiliser le terme apprentissage pour, je pense, trouver une manière ludique d'amener ça aux enfants comme aux adultes. Et à la fin, le but, je pense, ce sera de vraiment mélanger et ceux qui ont appris la percussion et ceux qui ont appris la danse et de pouvoir les amener ensemble.
1: Il y aura aussi, je crois, un concert en plein air. Est-ce qu'à ce jour, on peut révéler qui donnera ce concert ?
2: Oui, donc en fait, l'idée du concert le samedi soir, ça va être de réunir un petit peu toutes les activités qui ont été proposées au niveau de la danse et de la percussion et de les mettre en mouvement le soir. Et on aura Julie le soir. Elle propose Dex solo, intimisme, avec une ambiance folk. Et donc c'est des textes qui vont parler d'amour, de conscience de soi, de voyage d'intérieur, de réalisation de ses rêves. On a créé un réseau sur Instagram et vous pouvez l'écouter, vous pouvez voir aussi des petites vidéos d'autres intervenants. Comme ça vous donnera des idées et un visuel de ce qui sera proposé ce soir-là et lors du festival.
1: Comment on retrouve le Festijoie du coup dans tous ces réseaux justement ?
0: Le plus simple, c'est de le retrouver sur Instagram et sur Facebook en tapant tout simplement Festijoie tout attaché. Et en fait, on a là toutes les informations liées au festival. On a l'accès au site de la billetterie où on donne les détails sur les événements. Et aussi donc sur les réseaux eux-mêmes, on a des petites présentations des intervenants et des extraits de leur discipline. En fait, on est en partenariat avec l'association Cœur de la Terre. Et c'est à travers ce site-là que vous pouvez accéder à la billetterie, avoir toutes les informations du programme. Et savoir si vous voulez venir tout le week-end, si vous voulez rester campé, ou bien si vous voulez juste participer à un événement.
1: D'accord, donc il s'agit du site coeur-terre.fr. Je vous rappelle que le Festijoie aura lieu du 21 au 23 août 2026.
2: On a hâte de vous voir et je voulais aussi venir un peu sur les valeurs qui nous ont animés lors de la création de ce Festijoie et donc c'est vraiment de revenir à la simplicité, aux échanges, à la bienveillance, de prendre un temps vraiment pour se poser et d'être dans le partage. C'est vraiment ces valeurs-là qu'on a envie de proposer et de vivre pleinement lors de ce festival, de ralentir et de revenir à la simplicité.
0: Si je peux résumer un peu ce qu'est le Festijoie, en fait, je dirais que c'est avant tout un lieu de rassemblement, une jonction entre plusieurs cultures, le bien-être et la musique, les inspirations d'Asie et d'Afrique, la danse et les signes.
1: Merci beaucoup Victor et Loïc d'être venus à la radio pour parler de votre festival. On est heureux de vous accueillir et on espère beaucoup de succès pour ce moment.

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0: Mais qu'est-ce que vous faites là?
1: Arrête. Oh.
2: Eh, tu nous as fait peur, ça va pas la tête.
0: Mais qu'est-ce que vous faites?
2: Eh ben, on fait du rock chrétien.
0: Mais là, dans le noir, là, à genoux, tous les deux, là, vous tenant dans la main dans la main, là, c'est quoi ce délire, là?
2: Ouais, bah, si t'étais moins intolérant, tu t'avouerais que, en plus, jouer les guitares en se tenant la main, c'est
3: difficile, ça.
2: C'est une performance.

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J'ai lu très attentivement le manuel pour les personnes décédées. Il dit que les êtres humains ne comprennent rien à l'étrange et au surnaturel. Comme je suis moi-même étrange et surnaturel.

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Comment dire autrement les passés, les nôtres, et comment saisir la raison de cette plongée profonde dans les méandres débiles, supposés, racontés, réels ou fabriqués.

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1: 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On continue.
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1: Bon, vu qu'il y a un piano ce soir, je ne résiste pas au plaisir de vous jouer un grand succès, quelque chose qui m'a beaucoup influencé dans, il y a quelques années. Succès, quoi. Un tube.

0: connaissez?
1: Non.
0: Un tube.
1: C'est percé.
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0: On gueule les mouettes. Déjà, en 1967, le Torrey Canyon. En 1978, l'Amoco Cadiz. 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
2: Oh! Hey! Ça ne fera ou quoi?

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1: À Thoiry, le café Répare revient les 10 juillet et 14 août à la Thoirzannerie. Un atelier gratuit et convivial pour apprendre à réparer ses objets ou s'initier à l'aide numérique. Rendez-vous de 17h30 à 20h30 sous entrée libre.
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1: Le festival Musique et Nature en Bauge revient pour sa 28e édition. Du 15 juillet au 22 août, des concerts sont proposés dans les églises et lieux patrimoniaux des Bauges et des villes alentours, entre Savoie et Haute-Savoie. Au programme de cet été musical,
2: un parcours de rendez-vous prestigieux mêlant musique classique et grands interprètes dans un cadre naturel exceptionnel où la musique dialogue avec les paysages de la Chartreuse d'Aillon à Doucy-en-Bauge en passant par Annecy-le-Vieux ou Bellecombette en Bauge. Chaque date propose une expérience unique.
1: Un festival porté par des bénévoles passionnés, avec réservation sur le site du festival. Renseignements au 04 79 54 84 28.
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1: Tout l'été, au Aillon Margeria, les jeudis découvertes propose des animations nature et sciences en famille.
2: Nichoirs à oiseaux, planétarium, sorties champignons ou balades comptées, activités sur réservation au centre d'accueil du Val d'Aillon
1: jusqu'au 20 août.
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0: J'ai fait un rêve. Dans un ancien appartement, je me dirige vers la cuisine pour chercher ma mère et ma sœur. Et quelqu'un que je ne vois pas mais me dit
1: Elles sont cachées sous l'évier.
0: Alors je rentre dans la cuisine, je vais voir sous l'évier, et il n'y a personne, donc je suis très étonné de ne pas les trouver là. Et puis l'ambiance est quand même assez stressante dès le départ. Je ne sais pas bien pourquoi, et pourtant c'est un lieu que je connais bien. Ensuite, la voix me redit
1: « Surtout, ne va pas dans le réduit parce qu'il y a un loup. »
0: Donc ça rajoute à l'angoisse. Je sentais bien qu'il y avait un truc qui n'était pas clair. Et bien sûr, je me dirige vers le réduit. J'ouvre la porte. Et alors là, il y a un énorme loup qui a les deux pattes sur le frigidaire, qui regarde par une fenêtre vers l'extérieur, une petite fenêtre qui est en haut au-dessus du frigo. Et donc moi, je regarde le loup, et le loup est de dos. Et puis je suis hyper surpris, alors là c'est super angoisse. Et tout d'un coup, il se rend compte qu'il y a quelqu'un, donc il tourne la tête, il me regarde.

tout de suite j'essaie de m'échapper, donc je sors en hyper rapidement du réduit, et comme je vois bien on est tellement proche avec le loup que je pense qu'il va m'attraper, donc là je saute, je fais un Fosbury pour me retrouver sur la table de la cuisine qui est juste à côté, et au même moment en fait quand je saute, eh bien j'ai des tonnes de sacs plastiques qui sortent de mes jambes. Et je me retrouve sur cette table, et là le loup sort et je me réveille.

0: 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Bonjour chères auditrices et auditeurs de Radio Toutoui. Aujourd'hui dans La Locale, j'accueille Victor et Loïc qui viennent nous parler du Festijoie. Bonjour Victor et Loïc.
1: Bonjour.
0: Vous organisez du 21 au 23 août prochain un festival qui s'appelle le Festijoie. Et vous êtes ici pour nous en parler. Ça se passera à Glières-Val-de-Borne, en Haute-Savoie.
2: Alors, le Festijoie, c'est un festival un peu iconique qu'on aimerait mettre en place avec Victor, qui rassemble beaucoup de disciplines, notamment le tai chi, le qigong, mais aussi la percussion, la langue des signes. Le but, c'est de rassembler plein de monde autour de des choses qu'on n'a pas l'habitude de voir.
0: Et qu'est-ce qu'on n'a pas l'habitude de voir, Victor ?
1: Alors, on a réfléchi ce festival sur le fait de venir en famille et qu'il y ait des activités pour les adultes et pour les enfants. Et donc, effectivement, toutes ces activités qu'on n'a pas forcément l'habitude de voir, c'est ce regroupement d'un côté, tout un espace relié à la percussion africaine, la danse africaine, avec des échauffements en qigong ou en yoga qui vont permettre aux personnes d'être encore d'autant plus ancrées dans la discipline. Et ensuite, il y a tout un aspect que l'on va proposer lors du Festijoie qui sera relié à toutes les activités bien-être. Donc qigong, yoga, il va y avoir aussi la langue des signes, une initiation à la langue des signes sous forme de différents ateliers. Donc ça va être très sympa. Et aussi, il y aura un pôle où il y aura des personnes qui proposeront des soins. Et l'activité principale, ça sera la médecine chinoise qui sera représentée. Donc l'idée de ce festival, c'est de permettre à tout le monde de passer un bon moment et de se relier tous ensemble et de profiter de ces espaces-là.
0: D'accord. Et pourquoi avoir choisi ce lieu en Haute-Savoie ?
2: Alors, on a choisi ce lieu parce qu'il se trouve vraiment en pleine nature. Le site, il n'est pas vraiment accessible en voiture. Il faudra faire 5 minutes de marche pour y accéder. Et on voulait trouver cette ambiance un peu plus rustique, un peu comme une colonie de vacances où on sera avec des toilettes sèches, les douches, il n'y aura pas forcément l'eau chaude, le camping qui sera accessible. Et on voulait retrouver vraiment cette ambiance nature avec les arbres, la rivière qui se trouve à côté. Et ça se trouve un peu enfermé entre les montagnes, ce qui permet un peu de respirer par ces fortes chaleurs.
1: Le lieu aussi, donc, il est tenu par Mélanie, donc, qui est une personne exceptionnelle qui, elle a un projet justement de réunir un peu les gens dans différents pôles d'activité, notamment pour les enfants, pour les adultes. Et donc, on a la chance qu'elle nous accueille sur ce lieu. Elle est agricultrice et elle élève des chèvres mohair. Donc, voilà, on a beaucoup de chance de pouvoir profiter aussi de cet espace-là. Et un grand merci à elle de nous ouvrir aussi ce lieu pour créer le Festijoie.
0: Très bien. Est-ce que vous pouvez nous expliquer un petit peu quelles activités pourront être proposées aux enfants ?
1: De la danse et de la percussion africaine, initiation spécialement pour les enfants, avec des imitations en qigong d'animaux, des choses comme ça. L'idée, c'est de proposer des choses ludiques. Il y aura des activités le vendredi soir. On a un conte africain qui sera proposé spécialement pour les enfants. On va avoir des activités comme la visite à la ferme. Il va y avoir la langue des signes aussi. Il va y avoir aussi le maquillage avec Babette. On a la chance que Babette nous rejoigne avec tous ses stylos de maquillage. Et donc ça va être vraiment très très sympa. Quand les adultes feront leurs activités, les enfants auront aussi les leurs. Donc comme ça, chacun pourra profiter pleinement de ces espaces.

0: On aura des intervenants pour chaque atelier. Et pour la percussion, il s'agira de Lucas, qui sera accompagné de ses musiciens. Et pour la danse africaine, on aura Medson, qui sera là pour animer, du coup, enfin, apprendre. Ils aiment bien utiliser le terme apprentissage pour, je pense, trouver une manière ludique d'amener ça aux enfants comme aux adultes. Et à la fin, le but, je pense, ce sera de vraiment mélanger et ceux qui ont appris la percussion et ceux qui ont appris la danse et de pouvoir les amener ensemble.
1: Il y aura aussi, je crois, un concert en plein air. Est-ce qu'à ce jour, on peut révéler qui donnera ce concert ?
2: Oui, donc en fait, l'idée du concert le samedi soir, ça va être de réunir un petit peu toutes les activités qui ont été proposées au niveau de la danse et de la percussion et de les mettre en mouvement le soir. Et on aura Julie le soir. Elle propose textes solo, intimisme, avec une ambiance folk. Et donc, c'est des textes qui vont parler d'amour, de conscience de soi, de voyage d'intérieur, de réalisation de ses rêves. On a créé un réseau sur Instagram et vous pouvez l'écouter. Vous pouvez voir aussi des petites vidéos d'autres intervenants. Comme ça vous donnera des idées et un visuel de ce qui sera proposé ce soir-là et lors du festival.
1: Comment on retrouve le Festijoie du coup dans tous ces réseaux justement ?
0: Le plus simple, c'est de le retrouver sur Instagram et sur Facebook en tapant tout simplement Festijoie tout attaché. Et en fait, on a là toutes les informations liées au festival. On a l'accès au site de la billetterie où on donne les détails sur les événements. Et aussi donc sur les réseaux eux-mêmes, on a des petites présentations des intervenants et des extraits de leur discipline. En fait, on est en partenariat avec l'association Cœur de la Terre. Et c'est à travers ce site-là que vous pouvez accéder à la billetterie, avoir toutes les informations du programme. Et savoir si vous voulez venir tout le week-end, si vous voulez rester campé, ou bien si vous voulez juste participer à un événement.
1: D'accord, donc il s'agit du site coeur-terre.fr. Je vous rappelle que le Festijoie aura lieu du 21 au 23 août 2026.
2: On a hâte de vous voir et je voulais aussi venir un peu sur les valeurs qui nous ont animés lors de la création de ce Festijoie et donc c'est vraiment de revenir à la simplicité, aux échanges, à la bienveillance, de prendre un temps vraiment pour se poser et d'être dans le partage. C'est vraiment ces valeurs-là qu'on a envie de proposer et de vivre pleinement lors de ce festival, de ralentir et de revenir à la simplicité.
0: Si je peux résumer un peu ce qu'est le Festijoie, en fait, je dirais que c'est avant tout un lieu de rassemblement, une jonction entre plusieurs cultures, le bien-être et la musique, les inspirations d'Asie et d'Afrique, la danse et les signes.
1: Merci beaucoup Victor et Loïc d'être venus à la radio pour parler de votre festival. On est heureux de vous accueillir et on espère beaucoup de succès pour

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0: Moi, je dis qu'on peut mentir à son chien, par exemple, comme on l'adore, tu vois. Au lieu de dire « monte dans la voiture, on va chez le vétérinaire », ben on fait genre « juste monte dans la voiture » et c'est pas un mensonge, mais on le préserve un peu. C'est pas vraiment un mensonge non plus.
1: Je pense qu'on a le droit de mentir à tout le monde, en fait. Pas que ce soit si grave de pas vouloir faire souffrir quelqu'un ou de pas être toujours dans une honnêteté... inflexible. Par contre, je pense que la seule personne avec qui on doit être dans la vérité crue et avec qui il ne faut pas arrondir les angles, c'est soi-même. Parce qu'il n'y a rien de pire que le déni.

0: peut mentir à tout le monde à condition qu'on assume. On assume le fait qu'on ait menti après, mais il n'y a pas de gens qui ont plus le droit de ne pas avoir de mensonges que d'autres.
1: Il faut juste savoir tenir son mensonge, et surtout ne pas se faire rôder. Voilà. Et surtout mentir à sa mère, quoi. Parce que quand on a 16 ans, c'est la base.
2: Moi, je pense qu'on peut mentir à tout le monde, sauf aux gens dont t'es le plus proche, parce que je pense que justement ce qui fait une relation profonde et forte, c'est l'honnêteté.
3: On a le droit de mentir à des inconnus. Non, j'ai pas de numéro de téléphone. Oui, j'ai un mec, j'ai une meuf. On a le droit de mentir aux flics. On a le droit de mentir aux gens qui nous ont menti. C'est menti, je vais te mentir.
4: On peut mentir à tout le monde, en fait, par omission.
5: Du coup, moi, je suis pas pour mentir à des personnes importantes pour protéger quelqu'un, parce qu'au final, on aura toujours ça sur la conscience. Et voilà. Faut pas mentir à ses amis, parce qu'au final, la vérité, elle se sait toujours. Et il vaut mieux une vérité qui blesse plutôt que de mentir. Et après, sur l'ordre familial, je suis un peu indécise.
6: Si on ment aux autres, il faut savoir pourquoi on ment. Si c'est pour maintenir une harmonie chez l'autre, alors le mensonge peut être légitime, je pense.
7: On peut mentir à ses hiérarchies quand ils sont incompétents.

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3: Bonjour à toutes et à tous. Je suis Pauline, membre de l'association Émancipée. Bienvenue dans Émancipons-nous, l'émission de l'association Émancipée, diffusée sur Radio Toutoui. Ici, on décortique les idées qui nous libèrent, on questionne les pouvoirs en place et on imagine une société où le peuple reprend la main, loin des élites qui nous dirigent d'en haut. Aujourd'hui, notre émission historique sur la période de la Révolution française a pour titre 1789, réflexion sur la naissance du système représentatif ou l'avènement de l'oligarchie.
4: Allez, chères auditrices et chers auditeurs, c'est Ève au micro de Émancipons-nous. Bonjour François.
5: Bonjour.
4: Tout d'abord, pourquoi un manifeste de contre-histoire sur la Révolution de 1789 ?
5: Eh bien Ève, il s'agit pour nous d'expliquer notre démarche et de fournir des outils intellectuels de compréhension à partir de faits réels.
4: Et quelles sont vos lectures sur le sujet ?
5: Alors, notre manifeste est nourri d'un livre qui est écrit par des historiennes comme Laurence de Coq, Mathilde Larrère et un historien aussi, Guillaume Mazot, dont le titre est « Histoire comme émancipation » chez Agon Éditeur.
4: Un titre pareil ne pouvait qu'intéresser l'association Émancipée.
5: Bah effectivement, plusieurs magazines d'ailleurs proposent également de la contre-histoire ou des outils d'autodéfense intellectuelle. Ben, c'est le cas par exemple du Monde diplomatique avec son manuel d'autodéfense intellectuelle chapitre histoire. Il existe un hors-série Social Terre qui propose lui un manuel aussi d'autodéfense intellectuelle. Il y a le magazine Frustration, magazine de la guerre des classes. Et enfin il y a le livre par exemple de Norman Baillargeon, Petit cours d'autodéfense intellectuelle aux éditions Luxe. Je les cite.
4: Vous êtes dans la même lignée que ces ouvrages ?
5: Ben oui, parce que nous proposons une méthode qui, selon notre formule, est, citation, « mettre les mots à l'endroit afin d'éviter de penser à l'envers ». Ou inversement, si l'on veut penser à l'endroit, il ne faut pas employer de mots à l'envers. Car postuler l'histoire comme émancipatrice demande donc de revenir sur le sens des mots. Et actuellement, nous baignons dans un monde médiatique où les dominants détournent en permanence le sens des mots et s'approprient des formules positives.
4: Vous avez un exemple ?
5: Ah bah oui, les exemples de formules positives. Alors pour illustrer un exemple souvent cité, c'est le fameux plan de sauvegarde de l'emploi, hein, très positif, signifiant licenciement. Faut oser, hein ? Eh bien, ils s'affranchissent de toute décence et tout est acétone. Les dominants emploient des mots, des expressions positives, d'où pour nous la nécessité de faire de la désintoxication du langage, car il est difficile de lutter contre des mots positifs. Et c'est ce à quoi nous travaillons à émanciper. Et il en est de même dans le domaine de l'histoire, où nous conduisons actuellement une enquête historique et nous proposons un autre récit que le récit dominant qui est celui de l'histoire officielle.
4: Quel est votre sujet, votre problématique sur la période révolutionnaire ?
5: Eh bien, c'est de démontrer que lors de la Révolution française, hein, donc la période étudiée pour nous, c'est de 1789, hein, moment des États généraux, jusqu'à 1799, hein, le 18 Brumaire, le 9 novembre 1799. C'est bientôt le 9 novembre d'ailleurs. Le coup d'État militaire de Napoléon Bonaparte. Donc, c'est de démontrer que s'il y a bien une rupture avec la royauté, d'ailleurs tout d'abord c'est une monarchie constitutionnelle, hein, de 1789 à 1792. On est sur une monarchie, le roi est toujours là. Puis en 1792, en fait, c'est la deuxième révolution. Ça, on n'en parle pas dans les manuels scolaires, on ne nous l'enseigne pas. En septembre, c'est la première république. Et en réalité, le nouveau régime qui est mis en place n'est pas et n'a jamais été une démocratie, comme on l'entend souvent et en permanence, comme on le lit souvent. Mais au contraire, ça a été un système électif, un régime électif appelé système représentatif, ou gouvernement représentatif, ce qui est strictement à l'opposé de la démocratie.
4: Effectivement, c'est une parole qu'on n'entend pas souvent. Pouvez-vous nous en dire plus ?
5: La bourgeoisie révolutionnaire s'est appuyée sur le peuple pour s'emparer du pouvoir et changer le régime. Mais il n'était surtout pas question d'instaurer un régime démocratique où le peuple est souverain, c'est-à-dire où il peut proposer et décider des lois. En fait, le peuple gênait la bourgeoisie dans l'exercice du pouvoir. C'est ainsi que le système électif, puis la République, et ensuite le suffrage universel, où le peuple donc abandonne le pouvoir, se sont construits contre la démocratie. Je sais, ça peut surprendre, mais c'est une réalité. Alors même qu'une partie du peuple réclamait la démocratie. C'est donc cette enquête que nous développons en plusieurs épisodes sur Radio Toutoui qui nous accueille gentiment chaque mois.
4: Alors, votre manifeste, comment allez-vous procéder ? Quelles sont vos armes ?
5: Alors, nos armes, eh bien, il y en a plusieurs. Nos armes sont le savoir, la connaissance et l'enquête avec des sources fiables. Nous apprécions particulièrement le mot de Kant. En latin, c'est « sapere aude ». Ose savoir, c'est-à-dire aie le courage de te servir de ton propre entendement. C'est la devise des Lumières. Ensuite, le propos, à l'aune de nos connaissances, de nos recherches, de nos lectures.
4: Et votre objectif ?
5: Eh bien, notre objectif, c'est de réfuter les versions paresseuses ou menteuses de l'histoire. C'est de lutter contre les falsifications, les mensonges historiques, et de lutter également contre les faussaires de l'histoire, et ils sont nombreux.
4: Qu'entendez-vous par là ?
5: Par faussaire de l'histoire, eh bien, on s'inquiète des usages qui sont faits d'une histoire qui relève davantage d'une idéologie conservatrice que d'un levier émancipateur. L'histoire que nous envisageons émancipée est plutôt critique. Critique plutôt que soumise à la nostalgie des conservateurs de tous bords. Pour nous, l'histoire doit être un outil d'émancipation, d'autonomie, de résistance, nous permettant de sortir de l'état de tutelle dans lequel nous sommes enfermés. En gros, sortir de la servitude volontaire, pour citer la Boétie.
4: Un outil d'émancipation pour sortir d'un présent aliénant.
5: Oui, tout à fait. Et donc penser un futur émancipateur nécessite forcément un retour vers le passé.
4: Pour résumer, c'est parce qu'elle nous oblige à nous pencher sur le passé que l'histoire nous sort du présent et ouvre sur le futur.
5: Et oui, parce que si on laisse faire la tendance dominante, le passé commun pourrait être instrumentalisé et sera alors complètement annexé au patrimoine de quelques-uns. Alors on aime bien reprendre le mot de l'écrivain anticolonialiste nigérian chinois Achebe qui affirmait « Tant que les lions n'auront pas leur propre histoire », l'histoire de la chasse glorifiera toujours le chasseur. Ou en inversant le point de vue, tant que les lapins n'auront pas d'historien, l'histoire sera racontée par les chasseurs. C'est le mot de Daniel Mermet, que tout le monde connaît, en ouverture de son film « Une histoire populaire des États-Unis », d'après le livre de Ward Zinn, un livre d'ailleurs très pertinent qu'on recommande. Plutôt que de se demander qui raconte, on se demande l'histoire de qui est racontée.
4: La première étape est donc de faire l'histoire des lions ou celle des lapins ?
5: Eh bien c'est ça, c'est l'histoire des deux. On souhaite faire l'histoire des oubliés de l'histoire. Dans notre enquête sur la période révolutionnaire, on déplace le regard des dominants aux dominés, des élites aux classes populaires, et par exemple des députés de 1789, donc la bourgeoisie révolutionnaire, aux sans-culottes, donc le peuple qui se battait justement en grande partie pour la démocratie. C'est une histoire donc par en bas, par exemple avec Georges Lefebvre qui est un historien des classes populaires à l'époque de la Révolution française.
4: La contre-histoire a donc un rôle à jouer.
5: Au cours de l'histoire, certains groupes sociaux se sont ainsi accaparés les moyens d'imposer leur vision, en faisant passer pour universels des récits qui, en réalité, servent leurs seuls intérêts. Ainsi, les histrions de la Cour des Princes, les éditorialistes du gouvernement, les journalistes de salons ou de plateaux télé clament que l'étude de l'histoire doit transmettre l'amour de la nation. Donc il faut regagner du terrain sur celles et ceux qui confondent histoire et propagande haineuse, ou celles et ceux qui confondent histoire et hagiographie.
4: En fait, vous souhaitez replacer l'histoire dans la lutte contre les dominations et vous débarrasser du fatalisme qui nourrit le conservatisme réactionnaire.
5: Oui, parce qu'elle fissure les noyaux de certitude, à gauche comme à droite d'ailleurs. Parce qu'elle rappelle que l'émancipation se nourrit des actions solidaires des hommes et des femmes du passé.
4: Quel rôle jouent les médias dans la vulgarisation de l'histoire ?
5: Ben, on le constate tous les jours, hein. La course à l'audience fait que les médias privés et souvent publics nous proposent une histoire fondée sur des légendes au service des puissants ou de la haine de la démocratie, pour paraphraser le titre du livre de Jacques Rancière.
4: Quelques mots sur l'historiographie ?
5: Ah oui, il faut quand même en dire quelques mots. Donc l'historiographie, c'est l'histoire de l'histoire. L'historiographie analyse la manière dont chaque époque écrit l'histoire, la comprend et l'utilise. Alors c'est très intéressant, et ce qui est intéressant dans notre enquête, c'est que la Révolution française est très très documentée. Les sources sont nombreuses, les événements racontés jour par jour. Ce qui fait que les historiens ont donc un corpus de référence commune. Ils partent donc des mêmes faits, des mêmes archives, et pourtant souvent les interprétations divergent selon les périodes, au XIXe siècle, au XXe siècle, mais également selon l'idéologie des historiens. Par exemple, François Furet, historien très connu, n'a pas la même analyse qu'Albert Soboul ou Alphonse Allard. Daniel Guérin, lui, a un autre regard critique sur la bourgeoisie révolutionnaire, sans parler des historiens contre-révolutionnaires comme Augustin Cochin ou Pierre Gaxotte, etc. Nous y reviendrons.
4: Merci François. Avez-vous quelque chose à nous dire pour conclure ?
5: Et bien pour conclure, je dirais qu'il y a une urgence démocratique à combattre les légendes et les manipulations de l'histoire. On ne peut pas laisser l'histoire aux mains de faussaires. Nous devons être vigilants et déconstruire les instrumentalisations du passé. Et je dirais, nous croyons au potentiel subversif de la connaissance.
4: Merci encore François. On termine en musique avec la Canadienne Suzy Arioli. Un jour de différence.

0: nous allons vous raconter en deux parties ce moment clé de notre histoire. Je suis accompagnée par François, qui travaille sur cette période fondatrice d'un nouveau régime, et par Laurent, membre d'Émancipé, passionné de cette période historique. Laurent, peux-tu expliquer notre démarche et notre proposition ?
1: Aujourd'hui, dans notre travail de contre-histoire, nous proposons un autre regard sur la période de la Révolution française, afin de faire entendre un récit différent de l'histoire officielle et de la plupart des manuels scolaires. On plonge dans les origines de notre système représentatif français, qui, en réalité, cache bien des tensions entre le pays légal et le pays réel. On va s'appuyer sur de nombreux historiens et également sur un texte de Philippe Pichot-Bravard, maître de conférences à l'Université de Brest, spécialiste de l'Ancien Régime et de la Révolution française. Son article « Réflexion sur la naissance du système représentatif en France » nous emmène en 1789 pour décrypter comment ce système est né, d'une conquête du pouvoir par une élite éclairée au détriment d'une vraie participation populaire.
0: Commençons par le contexte. François, pouvez-vous nous expliquer comment ce système représentatif émerge en 1789 au cœur de l'Assemblée nationale constituante ?
2: Oui, merci Pauline. Bon, il faut revenir un peu en amont et expliquer le contexte en 1788. Les caisses de l'État sont vides, il y a eu une disette, les récoltes ont été mauvaises. Il en est résulté une hausse des prix des grains, donc du pain, à leur base de la nourriture des Français. On craint la famine. Il y a des soulèvements, des émeutes, des manifestations au printemps de 1789 contre les accapareurs, les spéculateurs. On dirait aujourd'hui les spéculateurs. Par ailleurs, les paysans réclament l'abolition des droits féodaux. On réclame également l'abolition des privilèges. Il y a une effervescence dans tout le pays. Précisons qu'en 1789, la France a 28 millions d'habitants. C'est le pays d'Europe le plus peuplé et la jeunesse est majoritaire. Il y a 36% de moins de 20 ans et 40% ont de 20 ans à 40 ans. Ça aura une importance plus tard, cette jeunesse. Louis XVI a accepté de convoquer les États généraux pour trouver une solution financière et prendre le pouls du peuple par le biais des cahiers de doléances, les fameux cahiers de doléances. Il a accepté également le principe de doublement des députés du tiers-État, qui passe d'environ 300 à 578. Les nobles, eux, sont 270 et le clergé, 291. Et en tout, il y a 1139 députés. C'est très précis. Par contre, le roi veut maintenir la distinction entre les ordres, donc le vote par ordre. Tout ne va pas se dérouler comme prévu lors de ces états généraux qui sont un tournant majeur et vont s'avérer être le début de la Révolution.
0: Peut-on préciser quels étaient les différents ordres, Laurent ?
1: Il existait trois ordres, les nobles, le clergé et le tiers-état. Le tiers, ce sont les roturiers, c'est-à-dire une majorité de paysans, mais aussi des artisans, des ouvriers, une bourgeoisie formée de négociants, de commerçants, de membres de professions libérales, des médecins, des chirurgiens, des avocats, des juristes, et de riches propriétaires ruraux vivant du revenu de leurs terres. La bourgeoisie est riche et cultivée. La noblesse, elle, ne formait même pas 1% de la population et possédait une grande partie de la richesse nationale tout en ne payant pas le principal impôt direct nommé la taille.
0: Et quelles sont les conséquences d'un vote par ordre ?
1: Les conséquences d'un vote par ordre sont assez simples. Le clergé, votant toujours avec les nobles, font que le système reste immuable. Le résultat est toujours 2-1. Le vote par tête va donc devenir un enjeu majeur au cours des événements. Le tiers va réclamer le vote par tête plus favorable.
0: Quels sont les principes fondamentaux du système représentatif défini et mis en œuvre en 1789 au sein de cette Assemblée des États généraux ?
2: Alors, cette fameuse Assemblée des États généraux débute le 5 mai 1789 à Versailles, dans la salle dite des menus plaisirs. Sans trop rentrer dans le détail de cette période, il faut dire que les députés ont été très mal élus puisqu'il y avait un sens électoral. Il existait certaines conditions pour élire. On pourra y revenir.
0: Un sens de censitaire ? Vous voulez dire que tout le monde n'avait pas le droit d'élire les députés ?
2: Exactement, Pauline. C'est un régime électoral qui excluait les pauvres et n'accordait aux moins pauvres que le droit de désigner une minorité d'électeurs fortunés. Les personnes sont discriminées. Seuls les hommes de plus de 25 ans, payant l'équivalent de 3 journées de travail aux impôts, pouvaient élire d'autres hommes qui, eux, devaient faire valoir 50 jours de travail et une propriété sur la commune, sur le canton, on dirait, pour candidater. Et c'est parmi ces notables, à cet étage, que le député était élu. Les femmes, les vagabonds, les domestiques, les faillites, étaient exclus. Au cours de ces événements, les députés, pourtant chargés, et c'est très important à souligner, chargés par un mandat impératif, c'est-à-dire un mandat obligatoire, ils avaient comme mission de restituer le contenu des cahiers de doléances, rédigés dans tout le pays. Voilà quel était leur mandat.
0: Et vont-ils vraiment respecter ce mandat ?
2: Eh bien non, bien au contraire. Le 17 juin, la Chambre du tiers-État se constitue en Assemblée nationale. Elle vote aussitôt un décret assurant provisoirement la perception des impôts, la levée des impôts. Le 23 juin, les dates sont importantes, l'Assemblée prend 3 décrets fondamentaux. Confirmation de sa constitution en Assemblée nationale, proclamation de l'inviolabilité de ses membres, les députés sont donc inviolables, décision d'interrompre le paiement des impôts si l'Assemblée venait à être dissoute, et par ailleurs ils s'autoproclament représentants de la nation, ce qui est abstrait, considérant que seule la représentation est le peuple réuni, puisque l'ensemble des associés ne peut pas se réunir autrement. Ça, c'est un mot de Sieyès dans une construction intellectuelle, un véritable tour de passe-passe rhétorique. On continue. Le 27 juin, Louis XVI invite la noblesse à se réunir aux autres députés du tiers, déjà rejoints par le clergé. La noblesse obéit à contre-cœur. Le 9 juillet, les députés s'intitulent Assemblée nationale constituante, parce que le but était de faire une constitution nouvelle, pas dépendre de la constitution royale en quelque sorte. Dans son aspect strictement juridique, la révolution est faite. La réunion des trois ordres abolit de fait le privilège. Le 7 septembre 1789, à la tribune de l'Assemblée, l'abbé Sieyès, un personnage qui est vraiment très important au cours de la Révolution, membre du tiers-État, approfondissement le raisonnement tenu 2 mois plus tôt, on va dire son nom en entier, par Monseigneur Charles-Maurice de Talleyrand-Périgord, c'est le fameux Talleyrand, développa la théorie du régime représentatif en l'opposant au régime démocratique. Ayant défini la démocratie comme le régime dans lequel les citoyens participent eux-mêmes à l'élaboration de la loi, c'est une allusion à la Grèce et à Athènes au 5e siècle avant Jésus-Christ, Sieyès affirma que personne au sein de l'Assemblée ne songeait à adopter cette forme de régime. Et qu'est-ce qu'il dit, Sieyès ? La démocratie, il n'en veut pas. L'étendue du royaume et l'importance de sa population, le peu de loisirs et le manque d'instruction de la majorité des Français en interdisaient concrètement la mise en œuvre. Et une citation de Sieyès, la France n'est point, ne peut pas être une démocratie. C'est quand même très clair. Et il décrit la formule représentative qui est empruntée à l'Angleterre, qui est un régime au sein duquel les citoyens choisissent l'Angleterre des représentants en leur confiant le soin d'élaborer la loi à leur place. Une fois élus, ces représentants sont investis d'un mandat représentatif et non impératif. C'est très différent. Ils ne peuvent pas être révoqués en cours de mandat par leurs électeurs, ni être tenus par quelque engagement que ce soit. Ils représentent la nation tout entière et non la circonscription qui les a élus. Leur mission est de découvrir au cours des débats de l'Assemblée le vœu national selon leur propre conscience.
0: Cela ressemble terriblement à notre régime politique actuel de 2025. Donc, les députés sont élus dans des conditions antidémocratiques et le peuple est, d'entrée, écarté de toutes les décisions. Il est un simple spectateur. Par ailleurs, François, tu nous as parlé d'un certain Abbé Sieyès, qui va revenir a priori souvent dans l'histoire, il me semble. Qui est cet Abbé Sieyès qui a l'air un petit peu antidémocratique ?
2: Alors, l'Abbé Sieyès, ça me donne l'occasion de revenir. On a présenté les ordres, mais je vais apporter quelques précisions et je terminerai sur l'Abbé Sieyès. Hein. Il faut comprendre que le tiers-État, pour bien le rappeler, c'est ceux qui n'appartiennent ni à l'ordre de la noblesse, ni à l'ordre du clergé. Et l'Abbé Sieyès faisait partie du clergé. Donc, je vais y arriver. Donc, le premier ordre, c'était donc le premier ordre, c'était le clergé. Donc, c'est ceux qui prient et doivent permettre le salut de tous. Et combien il y avait de personnes ? 120 000 personnes. Je rappelle qu'on était entre 26 ou 28 millions d'habitants. 120 000 personnes au premier ordre du clergé. Ensuite, le deuxième ordre, c'est les nobles. C'est ceux qui se battent, censés se battre. 400 000 personnes. 120 000 pour le clergé, 400 000 pour les nobles. Et le tiers-état, c'est le troisième ordre, c'est ceux qui travaillent. Voilà. 98% de la population. Quoi. Voilà, et donc ce qui est étonnant avec l'abbé Sieyès, c'est qu'il n'a pas été élu dans sa circonscription, en tout cas, il voulait se présenter, dans sa circonscription, son bailliage, en quelque sorte, mais les personnes du clergé du coin où il était n'en ont pas voulu. Et il a réussi à se faire élire, bien qu'étant du clergé, dans le cadre du tiers-état à Paris. Voilà, l'abbé Sieyès, qu'on va revoir parce que c'est un personnage assez étonnant, qui a fait l'objet de toute une littérature.
0: Et donc c'est un député.
2: Et l'abbé Sieyès, évidemment, il est député de l'Assemblée constituante, l'Assemblée nationale constituante. On est en 1789.
0: Vous écoutez bien Radio Toutoui. On fait une première pause musicale avec un groupe californien. It's a Beautiful Day et sa chanson Hot Summer Day.

0: écoutez It's a Beautiful Day, Hot Summer Day. Vous êtes toujours sur Radio Toutoui avec nos historiens Laurent et François sur notre sujet du jour. 1789, réflexion sur la naissance du système représentatif ou l'avènement de l'oligarchie. Laurent, on a bien compris que les députés de cette nouvelle assemblée constituante étaient très hostiles à la démocratie. Pouvez-vous préciser la démarche de Sieyès et des autres députés ?
1: Philippe Pichot-Bravard met bien en lumière comment, en réalité, en écartant l'idée du mandat impératif, Sieyès cherchait non seulement à disqualifier le principe d'une démocratie fondée sur le contrôle exercé par les électeurs sur leurs représentants, mais aussi à affranchir définitivement les membres de l'Assemblée constituante, initialement élus aux États généraux par leurs ordres respectifs, du contenu des cahiers de doléances qui leur avaient été confiés par leurs commettants, c'est-à-dire leurs électeurs. Ils ne vont pas respecter ce mandat impératif afin de transformer les États généraux en Assemblée nationale constituante, comme François nous l'a expliqué.
0: Nous avons une citation éclairante de Sieyès. Vous ne devez pas vouloir qu'un député de tous les citoyens du royaume écoute le vœu des seuls habitants d'un bailliage ou d'une municipalité contre la volonté de la nation entière. Il ne se doit au conseil de ses commettants directs qu'autant que ses conseils seront conformes au vœu national. Ce n'est pas en compulsant les cahiers particuliers, s'il y en a, qu'il découvrira le vœu de ses commettants.
2: Oui, et Sieyès refuse donc tout contrôle de la population, c'est très clair. La théorie du système représentatif apparaît à cet égard comme le couronnement d'une entreprise de conquête du pouvoir dont la stratégie avait été décrite quelques mois plus tôt par le même habillé Sieyès dans un document qu'il avait sorti, parce qu'il y avait énormément de documents qui sont sortis lors de la préparation de ces états généraux, qui s'appelait, c'est très célèbre, « Qu'est-ce que le tiers-état ?» Et la question était « Qu'est-ce que le tiers-état ?» Tout. Qu'a-t-il été jusqu'à présent dans l'ordre politique ? Rien. Que demande-t-il à devenir quelque chose ? Voilà, ça c'est Sieyès. Donc la définition du mandat représentatif donnait aux députés les mains libres pour réaliser la régénération du royaume, on appelait ça comme ça à l'époque, c'est-à-dire pour donner une naissance à une France nouvelle qui serait parfaitement rationnelle, forgée à partir des idées philosophiques de la modernité, considérée comme scientifiquement infaillible.
0: Fascinant, cette idée que le système représentatif naît pour libérer, entre guillemets, les élites des chaînes populaires. Pichot-Bravard parle d'une double tension. D'une part, entre la société traditionnelle et l'élite bourgeoise, et d'autre part, entre démocratie populaire directe et option représentative oligarchique. Laurent, comment cela se traduit-il concrètement dans les conditions de mise en place ?
1: C'est le cœur du texte. Alors que nous associons volontiers aujourd'hui, à tort, système représentatif et démocratie, les conditions de la mise en place du système représentatif en France suggèrent entre ce système et la démocratie des relations plus complexes qu'habituellement envisagées. Désormais, l'un des enjeux majeurs de la vie politique française serait d'atténuer, ou même d'escamoter, autant que faire se pourrait, l'écart existant entre le pays légal et le pays réel. Ce à quoi s'exerça sans tarder l'abbé Sieyès. Je le cite, « Le peuple ou la nation ne peut avoir qu'une voix, celle de la législature nationale. » Ainsi, l'adoption par l'Assemblée constituante de cette formule représentative ambitionnait d'abord d'affranchir les députés du contenu des cahiers de doléances, et de légitimer la conquête par eux de la souveraineté opérée au commencement de l'été 1789. Elle permettait ensuite de fonder l'ordre politique nouveau que la majorité de l'Assemblée appelait de ses vœux.
0: Alors François, Comment s'y prennent les députés de 1789 pour légitimer leur action ?
2: Eh bien, Pauline, pour légitimer la conquête du pouvoir par les élites éclairées de ce qui est nommé parfois le parti national, les patriotes, c'est eux qui voulaient changer, ils voulaient une nouvelle constitution et changer le régime. C'est cette bourgeoisie financière qui voulait partager le pouvoir. Elle en a même marre de payer simplement, quoi. Bon, c'est-à-dire, donc, ce parti national, la partie de l'opinion qui promeut la souveraineté de la nation, qui est une abstraction, hein. Il fallait rompre avec le fonctionnement traditionnel des États généraux, profiter de leur convocation pour s'emparer du pouvoir au détriment du roi, qui exerçait alors l'entière souveraineté. C'était le roi, le souverain. Il faut rappeler que les États généraux étaient l'une des expressions du gouvernement par conseil. Les cahiers de doléances, qui étaient rédigés préalablement à l'élection des députés, permettaient au roi de connaître les attentes du peuple, auxquelles il répondait en édictant quelques années plus tard une ordonnance de reformation. C'était le nom. Les députés, eux, étaient revêtus d'un mandat impératif. Ils étaient tenus par le contenu du cahier de doléances dont ils étaient porteurs. C'était leur obligation de porter les doléances et ils vont s'en affranchir.
0: Un gouvernement par conseil avec des mandats impératifs, ça change de notre système actuel. François, revenons un peu en arrière. En 1788, que se passe-t-il ?
2: Alors, en 1788, les États généraux n'avaient pas été réunis depuis 1614. L'institution des États généraux était à ce point poussiéreuse que rares étaient ceux qui en connaissaient le fonctionnement exact. Beaucoup, notamment dans l'entourage royal, entendaient adapter cette institution au temps présent, au risque de lui faire perdre sa cohérence. Ainsi, le Conseil du roi demanda par un arrêt du 5 juillet 1788 aux Français de lui adresser leur mémoire sur la meilleure manière de convoquer les États généraux. Deux questions épineuses étaient au cœur de toutes les discussions. D'une part, la composition de l'Assemblée et la proportion de députés dévolus aux tiers États. D'autre part, le mode de délibération des États. Les députés voteraient-ils par tête ou par ordre? On rappelle les trois ordres. Il y a le clergé, les nobles et le tiers-État. On l'a vu tout à l'heure. Le débat ainsi suscité par l'homénie de Brienne offrit aux sociétés de pensée du Parti national une occasion propice à la diffusion de leur conception.
1: Oui. Et les sociétés de pensée, qui réunissaient l'aristocratie libérale et la bourgeoisie éclairée, les cabinets de lecture, les loges maçonniques et salons philosophiques, voulurent profiter de cette convocation pour engager la régénération du royaume qu'ils appelaient de leurs vœux, ce qui impliquait de s'affranchir de la constitution coutumière du royaume, notamment en s'emparant de la souveraineté exercée par le roi. Leur programme d'action fut décrit en janvier 1789 par l'abbé Sieyès dans « Qu'est-ce que le tiers-État ?». L'abbé Sieyès y décrit

0: du tiers, une fois réunis, se métamorphosant de plein droit en constituant, afin de doter le royaume d'une constitution écrite.
1: Ils avaient un mandat impératif, obligatoire, imposé, qu'ils n'ont pas respecté et se sont auto-attribués le droit d'écrire une constitution. C'est bien ça ?
2: Absolument. Ils veulent écrire une constitution fondée sur les idées abstraites des Lumières. La souveraineté nationale, qui n'a rien à voir avec la souveraineté populaire, le concept de nation, de représentant de la nation. Ils veulent également une séparation des pouvoirs, une rationalisation administrative et la sécularisation des institutions. Pour ce faire, il faut que les députés aux États généraux enfreignent l'ordre constitutionnel établi.
1: Et Seyès, comme on comprend un personnage central, légitime cette infraction. Que dit Seyès ?
2: Alors, une citation importante de Seyès, il y en a tellement. Alors Seyès nous dit « Il serait ridicule de supposer la nation liée elle-même par les formalités ou par la constitution auxquelles elle a assujetti ses mandataires. Car de quelque manière qu'une nation veuille, il suffit qu'elle veuille. Toutes les formes sont bonnes et sa volonté est toujours la loi suprême. Sa volonté est toujours légale, elle est la loi même. »
1: Et peut-on dire qu'il souhaite reprendre toutes les prérogatives royales ? Cela fait penser au diktat du roi. C'est bon parce que je le veux.
0: Restait pour atteindre cet objectif à conquérir la majorité au sein de la Chambre du tiers-État. Ce qui impliquait d'abord d'écarter les agents et officiers seigneuriaux des délibérations de bailliage et de glisser dans le plus grand nombre possible de cahiers de doléances deux revendications politiques radicales. Premièrement, que l'Assemblée des États généraux s'occupât avant toute autre chose de la question constitutionnelle. Deuxièmement, que le pouvoir législatif fût désormais exercé par l'Assemblée. L'une et l'autre sanctionneraient la conquête par l'Assemblée d'une souveraineté dont la première marque est, selon Jean Bodin, de donner la loi.
1: Pour nous reposer les neurones, une nouvelle respiration musicale. Ain't No Sunshine de

C'était Enno Sunshine, de la musique qui nous fait du bien. Vous êtes toujours sur Radio Toutouille, avec nos historiens Laurent et François, sur notre sujet du jour. 1789, réflexion sur la naissance du système représentatif ou l'avènement de l'oligarchie. On évoquait une stratégie pour conquérir la majorité. Ça résonne avec nos débats actuels sur la démocratie directe. Et la deuxième étape, François, l'établissement de la

0: souveraineté de la nation.
1: Alors la première étape de cette stratégie de conquête du pouvoir, lors de la rédaction des cahiers de doléances, les sociétés de pensée, qui étaient très nombreuses dans le pays, s'employèrent à peser sur les délibérations. Les troubles, les pillages et les violences qui entourèrent les opérations électorales furent propices à une radicalisation des débats. Des modèles de cahiers de doléances furent diffusés dans les campagnes afin que le monde rural adopte les revendications politiques de la bourgeoisie éclairée, qui influençait forcément. Deuxième étape, lors de l'élection des députés du tiers-état, les sociétés de pensée réussirent à accaparer au détriment des campagnes la quasi-totalité de la représentation de l'ordre. À titre d'exemple, Augustin Cochin a étudié avec soin le déroulement des élections à Rennes et à Dijon, montrant par quel procédé la bourgeoisie éclairée des villes avait réussi à écarter de la délibération des officiers seigneuriaux puis à imposer au sein de l'Assemblée leurs propres candidats.
2: On peut prendre l'exemple de l'Anjou. À Angers, l'Assemblée de 1200 délégués de paroisse fut réduite au quart au terme d'un scrutin dont un témoin de l'époque, Arthur Lemoy, a pu écrire, exemple à l'appui, qu'elle ne s'est pas faite dans des conditions de scrupuleuse honnêteté ou du moins de parfaite régularité. Cette procédure fut mise en œuvre pour que le parti bourgeois l'emportât, ce sont ses termes. Seul le quart issu de ce premier scrutin participa à la rédaction du cahier de la Sénéchaussée et à l'élection des députés, permettant ainsi la désignation des candidats de la bourgeoisie révolutionnaire par un peu plus de 150 voix à peine. Voilà donc le cahier de la Sénéchaussée d'Angers.
0: Juste un point de définition, qu'est-ce que la Sénéchaussée ?
2: Sénéchaussée est synonyme avec le mot bailliage. Ce sont des juridictions s'occupant des domaines judiciaires, militaires, fiscaux, dès le XIIe siècle, qui ont servi en fait de circonscription électorale lors des députations aux États généraux. Donc, le cahier de la Sénéchaussée d'Angers reprit les revendications les plus radicales de cette bourgeoisie, c'est-à-dire la rédaction avant toute autre délibération d'une constitution écrite réservant le pouvoir législatif à l'Assemblée. Ces revendications ne figuraient pourtant que dans un petit nombre de cahiers de premier degré, entre un dixième et un cinquième, principalement les corporations d'Angers et les paroisses des entours de la ville. C'est dire si le système élaboré au sein de l'Assemblée de la Sénéchaussée fut infidèle à la volonté exprimée par la majorité de la population. Les manœuvres de la bourgeoisie révolutionnaire permirent à une minorité d'imposer sa volonté à l'immense majorité.
0: On peut donc parler à la fois de triche électorale et de triche sur le contenu des cahiers de doléances.
1: Oui, Pauline. Pourtant, malgré l'habileté des sociétés de pensée, la stratégie employée ne porta pas tous les fruits escomptés. Quelques sondages dans les cahiers de doléances de Sénéchaussée et de bailliage attestent pour le seul tiers-état d'une réalité beaucoup plus nuancée. Seule une forte minorité de cahiers faisait de l'élaboration d'une constitution écrite un préalable à toute discussion, à l'instar du cahier de l'Anjou qu'on vient d'entendre. Les revendications politiques les plus radicales de la bourgeoisie éclairée n'avaient été formulées que par une partie seulement des cahiers du tiers. Elles étaient absentes de la grande majorité des cahiers de la noblesse et du clergé, lesquels, rédigés par des curés de paroisse, semblent avoir exprimé avec beaucoup plus de fidélité que les cahiers du tiers les attentes du peuple des campagnes.
0: Donc, il s'agit d'une manipulation pour imposer des idées minoritaires. On aborde maintenant une nouvelle étape, celle de la conquête effective de la souveraineté. Laurent ?
2: Le 17 juin, la Chambre du tiers-État accepta la proposition de Sieyès de prendre le nom d'Assemblée nationale, nom que Louis XVI avait déjà employé pour qualifier les États généraux le 28 mai précédent. Le 20 juin, sur proposition de Target, les députés prêtèrent serment dans la salle du Jeu de Paume de ne jamais se séparer et de se rassembler partout où les circonstances l'exigeront, jusqu'à ce que la constitution du royaume soit établie et affermie sur des fondements solides. Le libellé était suffisamment ambigu pour rassembler à la fois ceux qui estimaient devoir donner à la France une constitution et ceux qui, attachés à l'ancienne constitution monarchique, souhaitaient la voir rédigée.
1: Pourtant, lors de la séance royale du 23 juin, Louis XVI, tout en tentant de reprendre la situation en main, présentait aux députés un programme de réflexion ambitieux, esquissant l'établissement d'une monarchie décentralisée, tempérée par la consultation régulière des États généraux, appelés à se prononcer sur la levée des impôts. Ce programme témoignait de la volonté du roi de répondre concrètement aux attentes exprimées par les Français dans les cahiers de doléances. Il semble avoir bien été l'un des rares à s'en être soucié. Le discours du roi fut impuissant à contenir la fronde. L'absence de Necker, qui était le ministre des Finances lors de la séance royale, manifestait une réserve qui l'encouragea. Le tiers campa sur ses positions. Le 25 juin, 47 députés de la noblesse se rallièrent au tiers sous la conduite du duc d'Orléans. Le 26 juin, les évêques d'Orange et d'Autun se rallièrent à leur tour. Tant et si bien que Louis XVI, le 27 juin, demanda à son fidèle clergé et à sa fidèle noblesse de rejoindre le tiers état. Le 9 juillet, la nouvelle assemblée se proclama constituante et créa en son sein un comité chargé d'élaborer un projet de constitution. La souveraineté avait changé de main.
0: La souveraineté avait changé de main, mais il y avait une difficulté juridique, non, Laurent ?
2: Restait effectivement une difficulté juridique. En agissant de la sorte, beaucoup de députés avaient outrepassé le mandat impératif dont ils étaient revêtus. Le 7 juillet 1789, Talleyrand s'employa à vider de toute consistance ce mandat impératif, s'employant à lui substituer une logique nouvelle représentative. Je le cite. On ne mettra pas au nombre des clauses impératives les divers articles des cahiers simplement énonciatifs des vœux du bailliage, écrit Talleyrand. En outre, il ignorait la réalité des statuts particuliers de certaines provinces comme la Bretagne, la Navarre, le Béarn ou la Provence. À ses yeux, chaque bailliage, loin d'être un État uni à d'autres, comme tout corps fédératif, est une portion d'un seul État, soumise essentiellement à la volonté générale. Dès lors, les députés n'étaient pas les représentants d'un bailliage, mais ceux de la nation. Raisonnement repris et approfondi par Sieyès 2 mois plus tard.
0: Merci beaucoup François et Laurent pour cette plongée exhaustive dans l'histoire fondatrice de notre régime politique en vous appuyant sur les textes fouillés de Philippe Pigeot-Bravard. François, peux-tu nous résumer en quelques mots la rupture majeure effectuée au cours de ces États généraux de 1789 ?
1: Pour faire une synthèse rapide, les députés du tiers-État, 600 individus très mal élus de façon totalement antidémocratique, se sont autodéclarés Assemblée nationale. Ils ont décrété qu'ils lèveraient eux-mêmes l'impôt. Puis ensuite, après la réunion des ordres en assemblée constituante, les députés ont considéré que la nation devait être représentée. Et ils se sont autoproclamés représentants. Ils ont décidé que leur mandat était représentatif et non impératif. Aucun ordre à recevoir de la population qui n'avait pas son mot à dire, et de plus que leur personne de député était sacrée et inviolable. Ce qui est le cas de notre Assemblée nationale actuelle.
0: Oui, mais la société de l'Ancien Régime était sclérosée. Il fallait un changement, une rupture avec la royauté.
1: Certes, bien évidemment, mais pas au nom de la démocratie, comme nous le martèlent en permanence nombre d'historiens, d'enseignants, de politistes et de journalistes dans tous les médias en falsifiant la réalité historique. En 1789, le peuple ne devient pas souverain, il reste sujet. Le maître a changé. Et cela se confirmera les années suivantes malgré des tentatives d'une partie du peuple d'imposer la démocratie, c'est-à-dire la démocratie directe.
0: C'est la fin de cette première partie sur 1789, réflexion sur la naissance du système représentatif ou l'avènement de l'oligarchie. Vous pouvez retrouver sur notre site le texte, les références, les sources historiques. Nous vous retrouverons prochainement sur Radio Toutoui pour compléter et approfondir notre réflexion sur la naissance de l'oligarchie élective. Cette période de l'histoire nous rappelle que l'émancipation passe par une vraie participation, pas par des représentants sans contrôle qui s'affranchissent du peuple. Chez Émancipé, on milite pour ça. Démocratie directe, sécurité sociale robuste et reprise du pouvoir économique. Rendez-vous à la prochaine fois pour plus d'idées libératrices. Émancipons-nous sur Radio Toutoui. On termine en musique avec Hubert Félix Thiéphène, Lorelai.

0: encore à toutes et à tous d'avoir été avec nous jusqu'au bout de cette émission. Si vous habitez Chambéry ou sa région et que vous souhaitez nous rejoindre, contactez l'association Émancipé en nous inscrivant sur notre site internet émancipé.org ou en envoyant un mail à émancipé@riseup.net. Vous pouvez venir à nos réunions mensuelles aussi, qui sont ouvertes à tous et à toutes. Nous avons également commencé depuis peu des permanences, le deuxième samedi de chaque mois, où nous ouvrons les portes de notre local au 137 Faubourg Montmélian à Chambéry, de 14h à 17h. Venez discuter avec nous dans une ambiance conviviale. Nous serons ravis de partager nos réflexions et d'écouter les vôtres. Vous trouverez toutes les informations sur le site internet pour les dates, horaires et lieux. On vous donne rendez-vous avec Radio Toutoui pour une nouvelle aventure radiophonique dans quelques semaines. Nous aborderons la suite de cette enquête intitulée 1789, réflexion sur la naissance du système représentatif en France ou l'avènement de l'oligarchie. Restez connectés et à très bientôt.
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And I'm out too late. Allez, c'est un début d'émission from UK. Voici Eddie Tracy, Paid in Full. Vous êtes toujours sur Zoom.

0: Place aux femmes avec Laura et le morceau Haut les vents. Ça, c'est une sélection qui vient de
1: Laura.
0: Sana.
1: Travaille.

Elle est un de mes groupes français préférés, Chill Bump, avec Chinese Man et le morceau Lune. C'est un remix. Écoute ça.

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1: On reste dans l'énergie avec Busta Rhymes et Rhea 2 Mammoth.
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Beat avec Dem Jones pour un morceau Everywhere. 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
1: Wu-Tang Clan. Et le morceau More Better Blues. Ça fait du bien.
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0: Kerry James. C'est ici que ça se passe. Zoom sur le rap.
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0: dans une salle à manger. Je sais pas trop comment je suis arrivé là, mais je me rappelle qu'à partir de là, il y a une dame qui est en face de moi, qui est debout avec un plat de service et une cuillère, et elle me sert une énorme assiette d'un truc mais gargantuesque, un truc très en sauce, genre pomme de terre avec du fromage, tu vois. Et elle reste debout comme ça et moi je mange. J'ai pas hyper faim, mais je mange le truc, quoi. J'arrive au bout de l'assiette, j'ai soif, mais y a pas un verre d'eau, mais j'ai soif. Elle me resserre la même assiette. Et elle reste comme ça, debout à me regarder, son grand sourire. Et elle reste comme ça, Et je mange le truc. Et j'ai de plus en plus soif, et j'ai de plus en plus de mal à finir, bien sûr. J'ai des sueurs froides, j'ai la tête qui tourne, j'ai envie de crever. J'arrive au bout de ça, et là, elle débarrasse. Elle revient avec un dessert, mais une caricature de dessert, une forêt noire, avec un décor hyper baroque, hyper chargé, tu vois, et elle coupe un quart de ce machin. Et je mange ce truc. Et j'ai toujours soif. Et c'est difficile, vraiment. J'arrive au bout. Je me lève. Je la remercie poliment. Je me dirige vers ma voiture, qui est une DS, parce que, oui, dans mes rêves, je roule en DS. Et là, il y a quelqu'un de ma famille qui est déguisé en tyrannosaure. Je sais pas qui c'est. Je sais juste que c'est quelqu'un de ma famille. Et elle me dit...
1: Et t'es sûr que ça va aller pour la route? T'as assez mangé?
0: Ouais, j'ai assez mangé, ouais. Et là, elle sort un demi-pain qu'elle coupe en deux. Elle remplit de mayonnaise. Elle me le carre dans la bouche. Et là, je me suis réveillé.

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0: Allô.
1: Allô, salut, c'est Noé.
0: Ouais, mon pote, ça va?
1: Ça va et toi?
0: Ça va, tranquille.
1: Dis-moi, je me suis mis à écrire et comme je sais que t'écris depuis un moment, je voulais savoir si t'avais pas des conseils à me donner.
0: Bah écoute, je veux bien, mais tu veux savoir quoi?
1: Bah, je sais pas, qu'est-ce que tu dirais à un jeune qui se lance dans le rap?

0: conseils.
1: Tu parles toujours d'écriture, j'ai l'impression que tu t'égares.
0: Mais parfois celui qui se perd du coup élargit son regard. Que ta plume soit ton reflet, pas celle d'un personnage. N'aie pas peur de dire qui tu es, car non, quelqu'un s'y reconnaîtra. Qu'est-ce que je pourrais te dire de plus, cousse? À part écrit avec le cœur, et bonne chance pour ton parcours.

0: je te remercie, j'y vois un peu plus clair dans tout ça.
1: Bah écoute, tant mieux si j'ai pu t'aider. Et j'ai hâte que tu me fasses écouter ce que tu fais.
0: Ouais, avec plaisir. Bah, je te tiens au jus et encore merci pour ces conseils.
1: Yeah, pas de soucis mon pote. C'est juste des conseils d'amis. Hein.
0: Ah, c'est cool.

0: hip-hop.
1: J'ai fait un rêve. C'était très très étrange. J'étais dans un bus, un grand bus. J'étais seule dans ce bus. Je ne sais pas qui conduisait ce bus. On se promenait dans des petites routes de montagne. C'est un petit peu comme si j'avais été dans une carte postale avec des montagnes rondes partout autour de moi. Puis à un moment, sur la droite, il y avait un pont. Rond aussi, lui. Un pont en arche, un pont en fer.

Et puis, l'instant d'après, j'étais sur le pont, toujours dans mon bus. C'était très, très, très étroit. Le sol était en verre. Et là, c'était très, très, très inquiétant parce que même du coup, le sol du bus était devenu transparent. Tout était transparent. Donc en dessous, il y avait beaucoup, beaucoup, beaucoup de vide. Et en fait, c'était tellement inquiétant que je me suis réveillée.

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Bon, vu qu'il y a un piano ce soir, je ne résiste pas au plaisir de vous jouer un grand succès, quelque chose qui m'a beaucoup influencé dans les quelques années. Succès, quoi. Un tube.

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1: Bonjour madame, je fais de la chanson à domicile, c'est-à-dire que je viens jouer chez les gens et je...

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